0: lequel des anges a-t-il jamais dit « Assieds-toi à ma droite »
1: Que je fasse de tes ennemis ton marchepied.
0: Ne sont-ils pas tous des esprits au service de Dieu?
1: En faveur de ceux qui doivent hériter du salut.
0: Épître aux Hébreux, chapitre 2.
1: Que nous avons entendu. De peur que nous ne soyons emportés loin d'elle.
0: Et si la parole annoncée par des anges a reçu un point, et si toutes ces émotions et toutes les émotions ont reçu un juste de la solution, comment échappons-nous
1: en nous dirigeant ainsi dans celle-là?

0: situation de Saint-Louis, on a déjà à terme une forme d'indépendance pour le projet de. Le fait que Saint-Louis a pourtant pris soin de ne pas utiliser le nom indépendance pour ne pas irriter Belgrade et donner ainsi une chance.
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1: Scorpit européen. 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

0: cosa ti stavo per venire, ma i rituali paramariali. 2. Continue le dessin plus profondément. 3. Descends encore. 4. Laisse-toi aller par en arrière comme si tu voyageais dans le temps. Continue de descendre. 5. Tu descends toujours. 6. De mieux en mieux. 7. Tu retournes en arrière et tu t'abandonnes. 8. 9. 10. En quel siècle te trouves-tu?
1: 7e siècle.
0: Décris-moi ton habillement. Qu'est-ce que tu portes aujourd'hui pendant que tu entends les trompettes?
1: J'ai une robe blanche, brodée d'or, des broderies de fleurs en fil d'or, avec des manches en mousseline. Genre de mousseline.
0: Parle-moi de ta coiffure.
1: J'ai les cheveux plats. J'ai pas de coiffure. Sur mes épaules.
0: Tes cheveux sont là.
1: Oui.
0: Quelle couleur?
1: Brun châtain. Raide. Ils sont très raides. J'en ai pas été non plus.
0: Elle est pas ton nom encore.
1: Emmanuela.
0: Est-ce que tu es seule cette nuit-là?
1: Non, c'est plein de gens.
0: Est-ce que tu es accompagnée de quelqu'un?
1: Oui. Un gars. Assez grand.
0: Est-ce que vous avez été à un banquet dans la cité? Est-ce que vous avez fêté la venue du roi?
1: Je viens de voir passer le carrosse sur moi. Oui.
0: 1. Commence à descendre la première marche. Et laisse-toi aller par en arrière. 2. Continue de descendre plus profondément. 3. Descends encore. 4. Laisse-toi aller par en arrière comme si tu voyageais dans le temps. Continue de descendre. 5. Descends toujours. 6. De mieux en mieux. 7. Retourne en arrière et tu t'abandonnes. 8. 9. 10.
2: Ah!

0: Et auquel des anges a-t-il jamais dit « Assieds-toi à ma droite »
1: Je sais à tes ennemis ton marchepied.
0: Ne sont-ils pas tous des esprits au service de Dieu?
1: En faveur de ceux qui doivent hériter du salut.
0: Épître aux Hébreux, chapitre 2.
1: De peur que nous ne soyons emportés loin d'elle.
0: Et si la parole annoncée par des anges a reçu la foi, et si toute transgression et toute désobéissance a reçu un jour pour la solution, comment échapperons-nous
2: en nous obligeant à s'y renseigner?
3: J'en ai un peu de

0: siècle. Comme on dit, on est arrivé à terme d'une forme d'indépendance pour le projet de. Le fait que le projet de soin de ne pas utiliser le nom indépendance pour ne pas hériter Belgrade et donner ainsi une chance.
1: Hello.